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1: 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Le prix d'entrée est de 14€ et vous pouvez vous renseigner par SMS au 06 07 70 77 69. 06 07 70 77 69. Pour vous inscrire à ce thé dansant à Saint-Paul le jeudi 8 octobre.

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1: L'association ABCD, l'association Bray Culture Détente, nous annonce son 11e salon du livre et de la bande dessinée à Ferrières-en-Bray le 25 octobre. Ça aura lieu à la salle polyvalente Maurice Anctin de 10h à midi et de 14h à 18h avec la participation dans la matinée de Michel Mallory. Il y aura également à cette occasion la présence d'Hervé Pouchol et Henri Sagnier. L'entrée est gratuite et c'est un rendez-vous désormais incontournable, ce salon du livre et de la BD à Ferrières-en-Bray, le dimanche 25 octobre.

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0: 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Rendez-vous à 10h30, place de la mairie pour le départ en car. L'inscription doit se faire au plus tard pour le 15 septembre, accompagné du règlement du repas à l'ordre du club de l'amitié. 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
1: Bonjour madame la caissière. C'est pour téléphoner, s'il vous plaît. Il faut un jeton. Non, moi je vous dis ça parce que nous, dans l'Aveyron, on tourne la nivelle. 30 francs. Tenez, tenez, madame. Ouais. Qu'est-ce que je fais avec mon jeton? Je vais aux toilettes? Non, je dis, moi, c'est pour téléphoner. Ah, mais c'est aux toilettes quand même. Merci, madame. Vous me jurez qu'avec le jeton, je peux téléphoner. Oui, bon. Téléphone. Alors, lisons la notice. Mettez le jeton dans la fente. Quelle fente? Ah, dessus, il y en a trois. Ça doit être celle qui s'adapte. Là, voilà, je l'ai mis. Décrochez le récepteur. Allô? Il n'y a pas quelqu'un qui cause? Non. Bon, eh ben ça va. Composez le numéro sur le cadran. Que j'ai foutu des numéros. Je vais raccrocher. Qu'est-ce qui est tombé, là? Il y a le jeton qui est tombé. Ah, ça doit être ça, le numéro. Ah, voilà. Ah, voilà. Alors, nous avons Dandy, Tru, 02-8-8. Alors, je reprends le jeton, je le remets dans le trou, et composez le numéro sur le cadran. Aps. Def. Jachi. Clin. Men. Hop. Tuve. W. Xe grand I. Au cul. Eh ben, il n'y a pas de truc. C'est pourtant pas mon cousin qui m'a donné un faux numéro, quand même. Sitôt que le correspondant vous répondra, appuyez sur le bouton. Eh ben, il n'y a plus qu'à trouver le truc. Aps, def, GH, clin, man, hop, tuve, double, tuve, tru. Tiens, je vais tenter le coup ici. 0, 2, 8, 8. Allô? Allô? Oui, attendez, j'appuie sur le bouton. C'est toi, cousin? Ici, c'est Mouche à Bœuf. Comment?
2: Il n'y a pas d'abonné au numéro que vous avez demandé.
1: Il n'y a pas de correspondant là où je téléphone.
2: Il n'y a pas d'abonné au numéro
1: Allô?
2: Que vous avez demandé.
1: Vous venez déjà de me le dire.
2: Il n'y a pas d'abonné.
1: J'ai appuyé sur le bouton.
2: Il n'y a pas d'abonné au numéro que vous avez demandé.
1: Mais il n'y a pas de correspondant là où je téléphone.
2: Ouais. Il n'y a pas d'abonné au numéro que vous avez demandé.
1: Ça va faire quatre fois.
2: Il n'y a pas d'abonné. Ouais.
1: Vous travaillez peut-être au PTT.
2: Il n'y a pas d'abonné au numéro que vous avez demandé.
1: Vous passez du bon temps au PTT.
2: Il n'y a pas d'abonné au numéro que vous avez demandé.
1: Eh ben, je le saurai.
2: Il n'y a pas d'abonné au numéro que vous avez demandé.
1: Tu foutrais des gifs, moi.
2: Il n'y a pas d'abonné au numéro que vous avez
1: dire
2: demandé.
1: Dire des gars comme ça, c'est payé au mois.
2: Il n'y a pas d'abonné au numéro que vous avez demandé.
1: Si vous n'avez pas eu votre correspondant raccroché, on vous remboursera. C'est une question. Eh ben, j'ai raccroché, puis le jeton qui ne retombe pas. Il y a un jeton qui n'est pas retombé. Allô? Sans m'avoir bien prévenu, méfie-toi. À Paris, tous ces appareils à sous, ça règne des attrape-nigauds.
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La Confédération syndicale des familles de Liancourt-Beauvais nous annonce qu'elle tiendra un stand le dimanche 4 octobre de 10h à 18h lors de la fête de l'automne qui a lieu au parc floral rue Louis Aragon à Liancourt. Ce sera un moment de partage et de communication sur l'association. La fête de l'automne qui, par ailleurs, propose une bourse aux plantes, un marché local, de la restauration et des animations à l'initiative de la ville de Liancourt. Pour plus d'informations, vous pouvez appeler le 03 44 73 50 55. 03 44 73 50 55 à propos de la présence de la CSF durant la fête de l'automne à Liancourt le dimanche 4 octobre.

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1: L'association La Joie de Vivre de Chevrières nous annonce son prochain thé dansant qui aura lieu le dimanche 10 octobre à la salle des fêtes avec la présence sur scène de l'accordéoniste Patrick Tuillier. L'entrée est à 12 euros et cela commence à 14h30 jusqu'à 19h30 et les réservations peuvent se faire au 06 61 73 94 25 auprès d'Aline au 06 61 73 94 25 pour ce thé dansant à Chevrières avec La Joie de Vivre le dimanche 4 octobre.

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1: Le club des collectionneurs du Clermontois nous annonce leur prochain week-end d'exposition qui aura lieu les samedis 3 et dimanche 4 octobre à Agnetz, à la salle du parc. Une exposition multicollection où 43 collectionneurs et collectionneuses présenteront une sélection de leurs trouvailles, qu'elles soient ludiques ou plus ciblées sur le patrimoine. Vous y trouverez des objets en étain, boîtes à pilules, pèse-lettres, animaux en laiton, joueurs de cartes, poupées thaïlandaises, maison Disney et même un Grogu Star Wars et bien d'autres choses encore. Pour la partie centrale, un thème sur les routes de la soie vous sera proposé avec une grande carte de l'Asie jusqu'aux portes de l'Europe qui indiquera les pays traversés par cette route, ainsi que des objets, foulards, soieries, costumes qui seront reliés à ces pays. L'exposition est libre et sera ouverte au public les samedis 3 et dimanche 4 octobre de 10h à 17h30. Exposition multicollection avec le club des collectionneurs du Clermont-Montois à Agnetz, samedi 3 et dimanche 4 octobre.

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le dimanche 4 octobre, à Villers-Saint-Sépulcre, aura lieu la brocante rose dans les rues du village, une brocante à l'initiative de la commune et au profit de l'association Perspectives contre le cancer. L'emplacement est à réserver en mairie pour la somme de 4 euros les 2 mètres linéaires. Et les renseignements se font au 03 64 19 85 18. 03 64 19 85 18 pour participer à cette brocante rose à Villers-Saint-Sépulcre le dimanche 4 octobre.

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1: La Confédération syndicale des familles de Liancourt-Beauvais nous annonce qu'elle tiendra un stand le dimanche 4 octobre de 10h à 18h lors de la fête de l'automne qui a lieu au parc floral rue Louis Aragon à Liancourt. Ce sera un moment de partage et de communication sur l'association. La fête de l'automne qui, par ailleurs, propose une bourse aux plantes, un marché local, de la restauration et des animations à l'initiative de la ville de Liancourt. Pour plus d'informations, vous pouvez appeler le 03 44 73 50 55. 03 44 73 50 55. À propos de la présence de la CSF durant la fête de l'automne à Liancourt le dimanche 4 octobre.

L'association La Joie de Vivre de Chevrières nous annonce son prochain thé dansant qui aura lieu le dimanche 10 octobre à la salle des fêtes avec la présence sur scène de l'accordéoniste Patrick Tuillier. L'entrée est à 12 euros et cela commence à 14h30 jusqu'à 19h30 et les réservations peuvent se faire au 06 61 73 94 25 auprès d'Aline au 06 61 73 94 25 pour ce thé dansant à Chevrières avec La Joie de Vivre le dimanche 4 octobre.

Le club des collectionneurs du Clermontois nous annonce leur prochain week-end d'exposition qui aura lieu les samedis 3 et dimanche 4 octobre à Agnetz, à la salle du parc, une exposition multicollection où 43 collectionneurs et collectionneuses présenteront une sélection de leurs trouvailles, qu'elles soient ludiques ou plus ciblées sur le patrimoine. Vous y trouverez des objets en étain, boîtes à pilules, pèse-lettres, animaux en laiton, joueurs de cartes, poupées thaïlandaises, maison Disney et même un Grogu Star Wars et bien d'autres choses encore. Pour la partie centrale, un thème sur les routes de la soie vous sera proposé avec une grande carte de l'Asie jusqu'aux portes de l'Europe qui indiquera les pays traversés par cette route, ainsi que des objets, foulards, soieries, costumes qui seront reliés à ces pays. L'exposition est libre et sera ouverte au public les samedis 3 et dimanche 4 octobre de 10h à 17h30. Exposition multicollection avec le club des collectionneurs du Clermont Montois à Agnetz, samedi 3 et dimanche 4 octobre.

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le dimanche 4 octobre à Villers-Saint-Sépulcre aura lieu la brocante rose dans les rues du village, une brocante à l'initiative de la commune et au profit de l'association Perspectives contre le cancer. L'emplacement est à réserver en mairie pour la somme de 4 euros les 2 mètres linéaires. Et les renseignements se font au 03 64 19 85 18. 03 64 19 85 18 pour participer à cette brocante rose à Villers-Saint-Sépulcre le dimanche 4 octobre.

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Le prix d'entrée est de 14€ et vous pouvez vous renseigner par SMS au 06 07 70 77 69. 06 07 70 77 69. Pour vous inscrire à ce thé dansant à Saint-Paul le jeudi 8 octobre.

L'Union nationale des combattants de Ferrières-en-Bray nous annonce leur thé dansant qui se déroulera le samedi 10 octobre à la salle polyvalente Maurice Anquetin. C'est Hervé Delohen à l'accordéon et Michel Richard à la trompette qui vous accompagneront sur cet après-midi dansant à partir de 14h jusqu'à 19h. L'entrée est à 12€ et vous réservez au 06 79 43 76 93. 06 79 43 76 93 pour ce thé dansant à Ferrières-en-Bray le samedi 10 octobre. 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

Le comité des fêtes de Noailles organise sa soirée disco le samedi 10 octobre à partir de 20h à la salle Parisifontaine à Noailles. L'entrée est à 30€ pour les adultes et 20 pour les enfants jusqu'à 12 ans. C'est une soirée disco avec menu puisqu'une paella sera servie ce soir-là. Une soirée qui sera également animée d'un concours du plus beau déguisement. Renseignements et inscriptions au 07 67 21 72 75 07 67 21 72 75. Venez danser, vous amuser et passer une inoubliable soirée le samedi 10 octobre à partir de 20h à Noailles pour cette soirée disco.

Le club des aînés de Thieu organise son thé dansant le dimanche 11 octobre de 14h30 à 19h30. Il sera animé par Anne Guimard et l'entrée est à 12 euros. Ça se déroule à la salle polyvalente de Noyers-Saint-Martin et vous pouvez désormais réserver au 06 89 04 69 48 06 89 04 69 48 pour ce thé dansant qui se déroulera le dimanche 11 octobre à Noyers-Saint-Martin.

L'association UNRPA de Beauvais propose à toute personne retraitée un séjour à Samatan dans le Gers au village club Miléade du 24 au 31 octobre prochain. Le tarif varie de 825 à 615 euros selon vos revenus, incluant transport, séjour et les excursions. Il est possible d'échelonner les paiements en trois fois. Les renseignements se prennent au 06 19 06 68 50. 06 19 06 68 50 pour participer à ce séjour dans le Gers entre le 24 et le 31 octobre avec l'UNRPA de Beauvais.

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Une soupe partagée vous sera proposée après la marche. 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Bye.

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Le prochain loto du comité des fêtes d'Avrechy a lieu le 18 octobre à la salle des fêtes. Les portes ouvriront à 12h30 et le premier tirage aura lieu à 14h. Les tarifs vont de 2€ le carton jusqu'à 20€ les 15. Le coup de dé est à 2€ le chiffre. Il y aura des lots, des cartes cadeaux de 25, 50 et 100€, ainsi que buvettes et restauration sur place. Vous réservez au 06 75 85 75 67. 06 75 85 75 67 pour ce loto qui aura lieu à Avrechy le dimanche 18 octobre.

C'est le dimanche 18 octobre qu'a lieu le prochain thé dansant du club du 3e âge de Milly sur Terrain et ses environs. Il aura lieu à la grande salle des fêtes de Milly et sera animé par Tandem 2. L'entrée est à 11 euros. C'est à partir de 14h30. Les réservations se font au 06 15 56 32 85. 06 15 56 32 85 pour le thé dansant du club de Milly sur Terrain le dimanche 18 octobre.

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1: Un concours de belote est organisé à Villers-Saint-Sépulcre le dimanche 18 octobre à 14h. L'ouverture des portes a lieu à 13h et le début du concours à 14h. Pour la participation, il vous sera demandé 10 euros par personne et les réservations se font au 06 46 05 09 65. 06 46 05 09 65 pour ce concours de belote à Villers-Saint-Sépulcre le dimanche 18 octobre à la salle Charlie Chaplin.

Le club de l'amitié de la Versine vous invite à son thé dansant qui aura lieu le dimanche 25 octobre de 14h30 à 19h à la salle des fêtes. Il sera animé par les trois musiciens de la formation Archipel. Le prix d'entrée est de 12€. Vous pouvez dès à présent réserver auprès de Madame Guénin, la présidente, au 03 44 07 75 62. 03 44 07 75 62 ou auprès de la vice-présidente 07 61 41 48 76 pour participer au thé dansant du club de l'amitié de la Versine le dimanche 25 octobre.

Le dimanche 4 octobre, à Villers-Saint-Sépulcre, aura lieu la brocante rose dans les rues du village, une brocante à l'initiative de la commune et au profit de l'association Perspectives contre le cancer. L'emplacement est à réserver en mairie pour la somme de 4 euros les 2 mètres linéaires. Et les renseignements se font au 03 64 19 85 18. 03 64 19 85 18 pour participer à cette brocante rose à Villers-Saint-Sépulcre le dimanche 4 octobre.

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Le prix d'entrée est de 14€ et vous pouvez vous renseigner par SMS au 06 07 70 77 69. 06 07 70 77 69. Pour vous inscrire à ce thé dansant à Saint-Paul le jeudi 8 octobre.

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L'association ABCD, l'association Bray Culture Détente, nous annonce son 11e salon du livre et de la bande dessinée à Ferrières-en-Bray le 25 octobre. Ça aura lieu à la salle polyvalente Maurice Anctin de 10h à midi et de 14h à 18h avec la participation dans la matinée de Michel Mallory. Il y aura également à cette occasion la présence d'Hervé Pouchol et Henri Sagnier. L'entrée est gratuite et c'est un rendez-vous désormais incontournable, ce salon du livre et de la BD à Ferrières-en-Bray, le dimanche 25 octobre.

0: Bien le bonjour et bienvenue dans un nouveau volet de Microphonie, l'émission des sons et des voix venues d'ailleurs avec des comédies musicales adaptées à la radio. De l'histoire de Napoléon dans un premier temps, c'est la première partie, le premier volet de cette émission hebdomadaire que vous retrouvez tous les lundis soirs à 21h, rediffusée le jeudi à 15h. Cette émission est divisée en deux parties. La première partie, c'est donc Napoléon que vous allez retrouver pour deux nouveaux épisodes dans quelques instants, suivi d'une ou deux chansons. Et puis nous aborderons la deuxième partie de Microphonie avec la suite de l'Iliade et l'Odyssée d'Homère, version comédie musicale réalisée par des artistes et des musiciens avec des textes adaptés pour la radio. Une émission que vous pouvez également retrouver en podcast comme la totalité des émissions de Radio Mercure. Mais trêve de bavardage, vous attendez la suite de Napoléon racontée par la centenaire Rosalie. Eh bien, voici deux nouveaux épisodes.
1: Napoléon, raconté par Rosalie.
2: Un jour, aux Tuileries, on apprit que Louis XVIII, le petit frère de Louis XVI, avait écrit au premier consul.
3: Vous avez accepté une place éminente et je vous en sais gré. Sauvez la France de ses propres fureurs et vous aurez rempli le premier vœu de mon cœur. Rendez-lui son roi et les générations futures béniront votre mémoire.
2: Cette lettre amusa Bonaparte. Ne recevant aucune réponse, Louis XVIII insista.
3: Vous perdez un temps précieux. Nous pouvons assurer le repos de la France. Je dis « nous » parce que j'ai besoin de Bonaparte pour cela et que lui ne le pourrait pas sans moi.
2: Cette fois, Bonaparte, agacé, répondit.
4: J'ai reçu, monsieur, votre lettre et je vous remercie des choses honnêtes que vous m'y dites. Je ne suis pas insensible au malheur de votre famille et je contribuerai avec plaisir à la douceur et à la tranquille quiétude de votre retraite. Mais vous ne devez pas souhaiter votre retour en France. Il vous faudra marcher sur 100 000 cadavres.
2: Suite à quoi, les royalistes extrémistes commencèrent à réfléchir à la meilleure façon de l'assassiner.
5: Napoléon et Bonaparte, empereur ou pas, qu'il parte.

0: Que veut-il ? Dirigez-lui seul tous les peuples.
1: Devenir maître. Bonaparte prisait le tabac à longueur de journée. Lorsqu'une tabatière était vide, il en prenait une autre. Les tabatières pleines étaient généralement alignées sur le marbre de la cheminée, à l'exception de celles qu'il utilisait et laissait sur son bureau. Un jour, à la Malmaison, à l'instant de s'emparer de la tabatière posée sur son bureau, il se rappela l'avoir déjà prise et laissée dans la poche de sa redingote.
2: Constant.
3: Général Premier Consul.
2: C'est toi qui as posé cette tabatière sur mon bureau.
3: Je ne me le rappelle pas. Je les remets toujours sur la cheminée.
2: Joséphine.
4: Que se passe-t-il?
2: Tu aurais posé cette tabatière sur mon bureau.
4: Ta tabatière? Non, il n'y a que toi qui les mets là.
2: Exactement.
1: On fit respirer le tabac à un chien. Il mourut dans la minute qui suivit. Le tabac fut analysé. Il contenait du cyanure. De faux ouvriers mêlés aux ouvriers du chantier permanent de la Malmaison l'avaient déposé avant de disparaître. Ce fut la première alerte sérieuse. C'était le mercredi 24 décembre 1800. Avec les autres, on s'était retrouvés aux cuisines pour fêter le réveillon. On goûtait un pâté de dinde que l'intendance avait commandé en supplément avec un délicieux vin rouge. Germain, le cocher, surnommé César, en était à son quatrième verre.
5: Dis donc, César, encore un peu et tu tiendras plus debout.
6: T'inquiète, la Rosalie. Ouais, ce soir, il y a relâche. C'est Noël. Ils seront bientôt tous occupés à boire et à manger. Comme nous.
1: Il commence à vider son cinquième verre. Un des aides de camp de Bonaparte fait son apparition.
7: César, finalement, il va à l'opéra. Départ immédiat.
6: Et flûte. Bon, bah... Quand faut y aller.
1: Il finit son verre et il s'en va. Un petit peu titubant, je dois dire.
7: Toi aussi, Rosalie.
1: Je monte pour aider Joséphine à se préparer.
4: Que penses-tu de ce châle, Rosalie?
5: Il est très beau.
4: Ce violet, pas trop voyant?
5: Justement, tout le monde doit vous remarquer.
4: Tu as raison. Je le mets pour ce soir.
2: Nous partons. Hortense et Caroline sont descendues. Tu es prête?
4: Bientôt. Enfin, presque.
2: L'âne, allons-y.
1: Ce qui signifiait qu'elle ne le remettrait plus jamais ensuite. Le premier consul apparaît, accompagné du beau général Lannes et de deux autres. Peu après, la voiture du premier consul franchit les grilles des Tuileries, escortée des grenadiers de sa garde à cheval. Joséphine enfin prête, sa fille Hortense et Caroline Bonaparte sont sur le point de partir. Je les accompagne jusqu'au jardin. Un général l'interpelle.
8: Madame, votre châle, je me permets, ce violet est criard. Sincèrement, madame, changez-en.
1: Joséphine s'arrête, amusée qu'un militaire fasse une pareille remarque.
4: Commanderiez-vous mieux le goût féminin qu'une charge de cavalerie?
1: Leur futile petit dialogue à propos du châle trop voyant se poursuit une ou deux minutes. Elle monte enfin dans la voiture.
4: Nous sommes en retard. Tant pis.
1: Je regarde la voiture sortir du jardin des Tuileries. Je vais pour retourner dans le palais, monte trois marches du perron et... Les vitres du palais des Tuileries volent en éclats. Une fumée noirâtre s'élève du côté de la place Carrousel. Des objets, des pavés, des morceaux de bois arrachés, du métal retombent autour de moi. On entend des cris vers la rue Saint-Nicaise, à 50 mètres de là. Des immeubles s'effondrent et, mêlés à la fumée de l'explosion, une poussière jaunâtre se soulève. La voiture de Joséphine revient chaotiquement. Ses vitres ont volé en éclats. Les chevaux sont affolés. La voiture s'immobilise enfin au milieu du jardin. Caroline, enceinte, en redescend aidée d'Hortense. Joséphine ouvre des yeux effarés. Si les trois femmes étaient parties deux minutes plus tôt, elles qu'elle se serait retrouvée rue Saint-Nicaise au moment précis de l'explosion. La couleur d'un châle. Simplement grâce à la couleur d'un châle.

0: Hortense plus tard nous raconta.
1: Avant de monter dans sa voiture, quelqu'un critiqua la toilette de ma mère, ce qui nous fit perdre du temps. Notre voiture, qui d'ordinaire suivait immédiatement celle du premier consul, s'en trouva cette fois séparée par une petite distance. À l'entrée de la rue Saint-Nicaise, une violente commotion se fit sentir. La voiture sembla se soulever, les glaces se brisèrent et tombèrent sur nous. Ma mère s'écria
2: « Bonaparte ! C'est contre Bonaparte !»
1: Elle s'évanouit. Nos chevaux effrayés avaient pris le mort aux dents et nous avaient ramenés jusqu'à la grille des Tuileries. Caroline rassura ma mère qui ne cessait de répéter
2: « C'est contre Bonaparte ! C'est contre Bonaparte !»
1: Je m'efforçais aussi de la calmer. L'aide de camp s'était élancé dans la rue Saint-Nicaise. Il vit des hommes, des femmes, des enfants morts ou blessés, des membres épars, des décombres prêts à l'ensevelir. Un des gardes de l'escorte, envoyé vers nous, dissipa enfin nos craintes, en nous apprenant que le premier consul était arrivé sans accident à l'opéra. Nous nous y rendîmes par une autre rue. Ma mère fut saisie d'une vive émotion en revoyant son époux. Mais lui, calme et tranquille...
3: Qu'as-tu ? Qu'est-il arrivé ? Ce n'est rien.
1: Avec un sang-froid aussi grand que s'il n'avait pas deviné que c'était encore un coup dirigé contre lui.
0: Quant à ce qui s'est exactement passé rue Saint-Nicaise, César m'a raconté.
4: On est parti depuis 3 minutes à peine. Je quitte la place du Carrousel, je m'engage rue Saint-Nicaise, le trajet habituel pour se rendre au Théâtre de la République. Voilà que je suis gêné par une grosse charrette immobilisée au milieu de la rue, avec son cheval attelé. Un énorme tonneau cerclé de fer est posé dessus. J'ai pensé, gros comme ça, il doit en contenir du vin. Une jolie enfant de 12 ans tenait la bride du cheval. Là, je me suis dit, il y a son paternel qui doit livrer, et vu la taille du tonneau, il est allé chercher de l'aide. Tu sais, Rosalie... Tu vois tout ça en une seconde, et dans la seconde qui suit, tu te racontes tout ce que je viens de te raconter. Les deux grenadiers à cheval de l'escorte se sont avancés.
5: Et petite, pousse ta charrette.
4: Sans attendre, le grenadier a obligé le cheval et la charrette à se ranger contre le mur avec cette petite jeune fille qui ne voulait pas lâcher la bride. J'ai fait claquer le fouet au-dessus des oreilles des chevaux, et j'ai foncé. La berline avait à peine la place pour passer entre le mur et cette saleté de charrette. Et on a touché. Mais on était en retard. Heureusement que j'avais un peu bu. À jeun, jamais j'aurais pris le risque d'érafler la berline du premier consul contre un mur. J'aurais attendu. Hé, petite, j'ai crié à la gamine. Tu diras à ton père de ranger sa carriole quand il livre son vin. Elle a répondu quelque chose, mais j'ai pas entendu. J'étais passé. Quand j'y pense... La mèche était déjà allumée. Les deux grenadiers ont suivi derrière. On a tourné dans la rue de Chartres. Et boum !
0: Ce soir-là, la veille de Noël, le premier consul ne voulait pas sortir. Il était assis face au feu de cheminée. Il était bien. Tant de projets étaient en cours. Tant d'actions commencées qu'il fallait achever. Tous ces entretiens qu'il avait eus dans la journée... Tous ces gens à qui il avait fallu répondre. Mais la jeune et jolie Hortense, fille de Joséphine, avait insisté pour aller écouter l'oratorio du compositeur Haydn. Et il avait cédé. Après l'explosion, les chevaux avaient galopé comme des fous. Parvenu à l'opéra, le premier consul était extraordinairement calme.
3: Ces coquins ont voulu me faire sauter. Bien, faites-moi porter un livret de l'oratorio.
0: Tout Paris savait qu'un attentat à la machine explosive venait d'avoir lieu pour la bonne et simple raison que tout Paris avait entendu l'explosion. Bonaparte entra dans sa loge. La salle se leva. Les applaudissements durèrent plusieurs minutes. Il fallut qu'il les fasse cesser et qu'il donne lui-même le signal de départ de l'oratorio.

0: Constant m'en a raconté un peu.
1: Le fidèle du roc était auprès de lui. Je venais de servir les cafés. Je m'éclipsais rapidement.
2: Quel est le bilan du roc ?
3: L'explosion a fait 22 morts et une centaine de blessés.
2: Et côté matériel ?
3: 40 immeubles effondrés. Les vitres du palais ont toutes volé en éclats du fait du souffle de l'explosion.
2: Moi, vouloir me tuer, moi ! Moi qui tente de remettre en ordre un pays dévasté ! Moi qui rétablis la religion ! Moi qui rédige un code civil ! Moi qui lance des demandes de paix aux pays voisins ! Moi qui remet les finances du pays en équilibre ! Moi qui ai autorisé l'un après l'autre les nobles à revenir en France, des nobles auxquels je propose des postes de direction. Moi qui ai fait déposer les armes à presque tous les chouans royalistes sans aucune contrepartie. Moi qui travaille 16 heures par jour pour la France. Moi, ils ont tenté de me tuer.
1: J'étais, comme chaque fois, en faction derrière la porte du salon, dans l'attente qu'on m'appelle. Fouché, ministre de la police, avait été convoqué. J'entendis soudain des éclats de voix.
2: Les Jacobins, vos anciens amis révolutionnaires, voyez leur œuvre, tous ces morts, ces innocents. Un attentat au cœur de Paris. Qu'a fait votre police, Fouché, pour le prévenir ? Vous dormez ?
4: Je...
2: Direz-vous encore que ce sont les royalistes ?
4: Sans aucun doute. Qui plus est, je le prouverai. C'est là l'œuvre des chouans. Je ne demande que 8 jours pour en apporter la preuve.
1: 8 jours plus tard, Fouché revenait.
4: Général Premier Consul, nous avons identifié les vrais coupables.
2: Des Jacobins ?
4: Non, des royalistes. Des chouans.
2: Comment avez-vous procédé ?
4: Mes hommes ont étudié les restes du cadavre tronçonné du cheval. J'ai fait afficher le signalement exact de la jument. Quelqu'un l'a reconnu. Il nous dit l'avoir vendu, avec la charrette, à un individu dont il donna le signalement. Un couple déclara que cheval et charrette avait été amené dans une remise par de prétendus marchands forains. Les individus avaient quitté la remise avec un chargement de 2 tonneaux le jour de l'explosion. Mes spécialistes les ont finalement identifiés. Des chouans, financés par l'Angleterre.
2: Les chouans ! Les Anglais ! Encore et encore !
0: Ils furent arrêtés et guillotinés. Peu de temps après, j'entendis une fin de conversation alors que j'accompagnais Joséphine dans un salon.
2: Duroc, notez. J'ordonne une aide financière pour tous les malheureux blessés.
3: Quel montant ?
2: Disons 2000. Non, 3000. 3500 francs pour les grands blessés.
3: Et pour les morts ?
2: Les orphelins et les veuves seront pensionnés ainsi que les enfants de ceux qui avaient péri.
3: Et pour la mère ?
2: La mère ?
3: La mère de la petite Marianne Peussol, qui tenait la bride du cheval.
2: Oui. Oui, c'est ignoble. Hé, petite !
5: Tu t'appelles comment ?
6: Marianne, monsieur.
5: Tu veux gagner 10 sous, Marianne ?
6: Oh, ça oui, monsieur.
5: Garde ma charrette. Le temps que je m'assure être à la bonne adresse pour livrer mon tonneau de vin.
6: Oui, monsieur.
5: Tu tiens solidement la bride, hein ?
6: Oh, monsieur, j'ai l'habitude. Nous avons une tante qui a sa ferme à Courbevoie.
5: Ah.
6: Des fois, j'aide à la pâture.
5: Bien. Tu m'as l'air d'une honnête fille. Je te donne les 10 sous d'avance.
6: Oh, merci, monsieur.
5: Je te fais confiance, hein ? Tu bouges pas d'ici.
6: Je ne bougerai pas, monsieur.
7: Et petite ! Pousse ta charrette contre la droite.
8: Hey, hey! Avancez, mes belles, avancez! Allez, ça passe! Ça passe! Hé, hey, petite, tu diras à ton père de ranger sa carriole quand il livre son vin.
6: C'est pas mon père. Il m'a donné 10 sous et ensuite il est parti.
9: Que veut-il ? Répandre les idées mauvaises de leur révolution française ? Son satané code civil rendra nos sujets imbéciles.

0: veut-il? Occuper les régions de l'Est? Cet homme est pire que la peste. Tandis qu'il attaque l'Espagne, contre lui, unissons l'Allemagne.
1: Napoléon et Bonaparte, empereur ou pas, qu'ils partent.
2: Tiens, laisse-moi te parler un peu des Bonaparte. Le clan Bonaparte, c'était ses quatre frères. Joseph, Lucien, Jérôme et Louis. Ses trois sœurs, Pauline, Caroline et Elisa. Et leur mère à tous les huit, Maria Laetitia Ramolino. Oh, Laetitia, un tempérament de fer. Elle avait élevé cinq garçons et quatre filles douées d'un caractère aussi dur que le sien. Très pieuse, en 1804, elle refusa d'assister au sacre de son fils à Notre-Dame, parce qu'il avait forcé le Saint-Père de l'Église à venir. Sa présence sur le tableau de David est un mensonge, car tandis que Pie VII sacrait Napoléon à Paris, Laetitia priait à Rome. Cette femme qui avait perdu prématurément son époux et qui avait dû fuir son île natale et avait connu la pauvreté, même quand son fils fut devenu empereur, considérait avec prudence sa position sociale. Des années plus tard, aux Tuileries, je surpris cette fin de conversation au détour d'une porte entr'ouverte.
3: Mais mère, tout va bien. J'ai 50 millions en lingots d'or dans les caves des Tuileries. Je vais créer la Banque de France. Les pièces seront à mon effigie.
4: Pour vous que ça dure, pour vous que ça dure.
3: Mais mère, enfin!
4: Et toi, Napoléone? Mes inquiétudes sont fondées et tu dois m'écouter quand je te parle.
3: Mère, vous ne pouvez pas me parler sur ce ton.
4: Et pourquoi donc?
3: Mais parce que je suis l'empereur.
4: Et moi, je suis ta mère. Et la mère de cet autre. Et je te parlerai comme une mère parle à son fils, quoi qu'il soit devenu.
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6: Napoléon raconté par Rosalie sur Radio Mercure dans Microphonie. Rendez-vous la semaine prochaine pour la suite. Et avant de retrouver le deuxième volet de cette émission consacrée à l'Iliade et l'Odyssée, ces deux chansons que je vous propose d'entendre, dans un premier temps la version live acoustique de Double Jeu. C'est une chanson interprétée par Christophe Willem qui sera suivie d'une chanson d'Angoun. Elle va nous interpréter à quelques pas de nous. Et juste après, eh bien, ce sera les 5e et 6e épisode de l'Iliade et l'Odyssée pour conclure ces microphonies. Mais tout d'abord, Double Jeu, voici Christophe Willem.
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Après quelques semaines de voyage sur la mer Égée, la gigantesque flotte grecque toucha les côtes d'Asie mineure.

Il est difficile de se représenter l'armée dans sa totalité. 1 millier de navires, plus de 100 000 hommes. Tous les rois grecs importants avaient répondu à l'appel, à l'exception d'un seul, Achille. La ville de Troie se situait à 2 heures de marche des plages où les Grecs dressèrent leur camp. Peu après le débarquement, le puissant Agamemnon ordonna le départ vers Troie.

0: l'armée se mit en marche. Sous le pas des hommes, les sabots des chevaux et les roues des chars, la poussière monta si haut qu'elle fut visible depuis Troie bien avant que les troupes, à leur tour, soient visibles. Parvenu à 300 pas des remparts, le puissant Agamemnon leva son bras et l'armée s'immobilisa. Alors, un silence formidable s'établit.
1: Héra, ça y est, l'armée est parvenue au pied des murs de Troie. Ils vont enfin se battre.
2: Enfin, ils en ont mis du temps.
1: Tu as vu comme ils sont nombreux?
2: Oh, j'avoue que c'est impressionnant.
1: Ils ne vont faire qu'une bouchée de ces maudits Troyens.
2: C'est clair.
1: Nous allons assister à un beau massacre.
2: À un beau spectacle. Bon, qu'est-ce qu'ils attendent?
0: Les hommes regardaient les murs de Troie. Des murs de pierre de la hauteur de 10 hommes. Lisses comme du marbre. Un véritable flanc de montagne. Une seule entrée. Une porte à 2 battants de même hauteur. Une porte composée d'un alliage de poutres et de métal forgé ou fondu. De l'épaisseur du mur. Fermé par 2 troncs de chêne coulissants et des chaînes géantes. 3. Ville éternelle. Diamant d'Anatolie, creusé à même la roche. Citadelle imprenable. Ce n'était pas une légende.

Les Grecs contemplèrent ces murs et cette porte durant de longues minutes. Les rois, Agamemnon, Ménélas, Ulysse, Ajax, Nestor et Diomède, debout sur leurs chars, s'échangeaient des regards éloquents. Ils n'avaient jamais rien vu de tel. Là-haut, sur les remparts, le vieux roi Priam, ses fils Hector et Paris prenaient soudain la mesure du danger. La masse des guerriers ennemis remplissait la plaine jusqu'à l'horizon.

0: Roi Priam, est-ce que tu m'entends ?
1: Je t'entends, Agamemnon.
0: Nous sommes là.
1: Vous n'êtes pas chez vous.
0: Nous sommes en guerre, Priam.
1: Nous n'avons jamais désiré la guerre.
0: Vous avez désiré Hélène.
1: Hélène a désiré venir.
0: Faux. Paris a enlevé Hélène.
1: Hélène a suivi Paris de son plein gré.
0: Tu mens.
1: Tu m'insultes.
0: Vois, vieux roi. Vois. Nous sommes des milliers. Nous abattrons tes murs, briserons ta porte, détruirons ta ville, brûlerons ton palais, emporterons ta femme et tes filles.
1: Tu disais être là pour Hélène.
0: Ça n'empêche pas les à côté.
1: Agamemnon.
0: Oui.
1: Combien d'hommes mourront pour Hélène?
0: Combien êtes-vous?
2: Alors, que font-ils?
3: Je ne sais pas, Hera. Ils ont l'air de parlementer.
2: Parlementer? On n'est pas là pour parlementer. Que peuvent-ils bien se dire?
3: Ah, on dirait que les échanges de politesse entre Priam et Agamemnon touchent à leur fin.
2: Ils vont enfin se battre.
3: Mais, allons bon, un nouveau dialogue a repris.
2: La flûte à la fin.
3: Apparemment, Ménélas a quelque chose à proposer.
4: Paris, est-ce que tu m'entends?
5: Parle! Ménélas,
4: il est possible d'éviter la mort de milliers de braves.
5: Oui, allez-vous-en.
4: Paris, le roi Priam, ton père, a raison. Combien d'hommes mourront pour Hélène?
5: Moi, je mourrai pour elle.
4: Tu l'as dit. Battons-nous en duel.
5: Un duel?
4: Là, devant tous, au pied des murs de Troie. Le vainqueur gardera Hélène.
5: J'accepte.

0: Ως πόλεμος δεν θα πραγματοποιηθεί.
1: Sixième épisode. Paris face à Ménélas.
2: Non, Paris, n'y va pas. Ménélas est plus fort que toi, il te tuera.
3: J'irai, Hélène. J'irai et je vaincrai, car je t'aime.
4: Tu mourras à moins d'une intervention divine.
2: Qu'est-ce qu'elle a dit ?
3: Je l'ignore, Hélène. Nous l'ignorons tous. Lorsqu'elle est en transe, elle parle cette langue inconnue.
2: Qu'as-tu dit, Cassandre ?
4: Paris mourra à moins d'une intervention divine.
3: C'est toujours la même chose avec elle, on ne comprend rien quand elle parle.
2: Paris, Agamemnon et Ménélas ont rassemblé des milliers d'hommes. Crois-tu vraiment que ce soit pour moi ? Uniquement pour moi ? Quelle que soit l'issue de ce duel, ils tueront, pilleront, détruiront. N'y va pas, Paris, n'y va pas, tu vas mourir.
3: J'irai.
4: Combien d'hommes mourront pour Hélène ?
3: Oh, Cassandre, tu m'ennuies !
2: C'est vrai, Cassandre. Personne ne comprend quand tu parles comme ça, avec ce regard fixe dans le vide.

0: Cassandre était la fille du roi Priam. Elle était d'une beauté rare. On disait d'elle qu'elle était la deuxième plus belle femme du monde. Si belle qu'Apollon lui-même l'avait approchée.
1: Accepterais-tu de te donner à moi ?
2: Qu'aurais-je en échange ?
1: Que veux-tu ?
2: Je veux le don de voyance.
0: Alors Apollon posa sa main sur ses yeux.
1: Désormais, Cassandre, tu vois l'avenir. À présent, donne-moi ce que tu m'as promis.
2: Pas question. Tout Dieu que tu es, tu ne me toucheras pas.
0: Furieux d'avoir été trompé, Apollon venait de lui cracher sur la bouche.
1: Cassandre, oui, tu as le don de voyance. Car un dieu ne peut reprendre ce qu'il a donné. Alors tu prédiras, Cassandre, tu prédiras les événements du lendemain, du mois prochain, de l'année à venir. Tu sauras tout avant les autres, Cassandre, mais personne ne te croira. Personne ne te comprendra. Personne ne t'écoutera.
2: Non !
1: Et plus tes prédictions seront exactes, Cassandre, plus on te croira folle.
2: Pardon !
1: Sois voyante, Cassandre, sois voyante. Voyante au milieu des sourds, des aveugles et des brutes.
2: Combien d'hommes mourront pour Hélène ?
3: Ça suffit, Cassandre ! Tais-toi ! C'est toujours aussi incompréhensible ! Préparez mes armes !
4: N'y va pas, Paris, n'y va pas, tu vas mourir !
3: Je t'aime, Hélène. C'est pour ça que je dois me battre.
2: Non, Hélène. Tu n'aimes pas Paris. Non, Paris, tu n'aimes pas Hélène.
5: Ce sont les dieux qui jouent.
2: Qui jouent.
5: Les dieux.
3: Tais-toi. De toute façon, elle n'annonce que des malheurs.
2: Non, Hélène. Tu n'aimes pas Paris.
5: Non, Paris.
2: Tu n'aimes pas Hélène.
5: Ce sont les dieux qui jouent.
2: Les dieux.
3: Mais tu vas la fermer.
4: C'est vrai, Cassandre. Pourquoi tu dis ça?
2: Hélène, vous n'êtes pas vraiment amoureux. Vous avez l'illusion d'être heureux. Ce sont les dieux qui jouent. Hélène, si tu n'entres pas dans leur jeu, la guerre de Troie n'aura pas lieu. Paris. L'amour est un puissant supplice. Il ne faut pas aimer Hélène. Dis-lui, va-t'en. Qu'on en finisse de cet amour qui fait la haine. Si l'amour cesse entre vous deux, la guerre de Troie n'aura pas lieu.

0: On entr'ouvrit l'un des battants de la grande porte. Paris sortit de Troie, debout sur son char. Il avança dans la plaine de sable. Face à lui, debout sur son char richement orné, Ménélas s'approchait. L'immense armée grecque attendait, immobile en arrière. Les deux hommes avançaient l'un vers l'autre. D'un côté, le mince et jeune prince Paris, de l'autre, le musculeux roi Ménélas.
1: Oh, Athéna, regarde. Voilà enfin qui est intéressant. Ce freluquet de Paris s'est risqué hors des murs.
2: Il va affronter Ménélas.
1: Ce n'est pas encore l'affrontement espéré, mais en attendant...
2: Un amuse-gueule, en quelque sorte.
1: Ménélas n'en fera qu'une bouchée.
2: Excellent.
1: Ce petit idiot de Paris.
2: Ça lui apprendra.
1: Oui.
2: Il n'avait qu'à me la donner à moi, la pomme d'or.
1: Ou à moi.
2: À l'une de nous deux, en tout cas.
1: Au lieu que cette... Aphrodite.
2: Tu la trouves si belle que ça, toi?
1: Aphrodite? Tu parles.
2: Tout à fait d'accord.
1: Tout ça parce qu'elle est blonde.
2: Les blondes.
1: T'as remarqué comme elle est grasse?
2: Surtout les cuisses.
1: Et avec sa manie des tenues transparentes.
2: On voit que ça.
1: Ah, celle-là. À force de ne rien faire.
2: À part se prélasser aux yeux des autres dieux.
1: Mais si encore elle était maligne.
2: Ça, prévoir que sa petite histoire d'amour entre Hélène et Paris déclenche une guerre, c'est au-dessus de ses capacités mentales.
1: Tu as raison. Le jour où elle pensera, celle-là... Au fait, où est-elle passée?
2: Je ne sais pas. Apparemment, elle n'est pas sur l'Olympe.
1: Chut! Le duel commence.

0: Selon toi, lequel va gagner ?
1: Cette question, Ménélas.
0: Je te taquinais.
1: Ah, le petit va jeter sa lance. Plus facile à dire qu'à faire.
0: Plus dur que de séduire les filles.
1: Ça.
0: Quand je pense à ce que je lui avais promis s'il m'avait donné la pomme.
1: Et moi donc ?
0: Tu lui as promis quoi déjà ?
1: La victoire dans tous ses combats.
0: Oh.

0: Moi, je lui donnais le règne sur toute la Grèce et la côte d'Anatolie.
1: Règne qui nécessite de remporter des combats, ma chère Hera.
0: Ne parlons plus de ça.
1: Oh !
0: Regarde ! Ménélas a saisi son javelot.
1: Touché !
0: À la cuisse.
1: Bien fait.
0: Il a l'air d'avoir mal, le petit.
1: Vois comme il gigote.
0: On dirait un poisson hors de l'eau.
1: Vois comme il rampe.
0: On dirait un ver.
1: Ménélas n'a plus qu'à l'achever.
0: On va se régaler.
1: Il s'approche.
0: Il sort son glaive.
1: Il le lève.
0: Le vrai combat va pouvoir bientôt commencer.
1: Oui.
0: Dis, Athéna.
1: Oui.
0: Selon toi, combien d'hommes mourront pour Hélène ? Selon toi, combien d'hommes mourront pour Hélène ? Combien d'hommes mourront pour Hélène ?
2: Si l'amour cesse entre vous deux, la guerre de Troie n'aura pas lieu.

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2: 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Jean-Claude qui était aux manettes pour vous présenter succinctement ce programme consacré aux sons et aux voix venus d'ailleurs. Rendez-vous la semaine prochaine pour la suite de Napoléon ainsi que la suite de l'Iliade et l'Odyssée comme toutes les semaines. 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À très bientôt.

Bonjour à toutes et à tous, c'est François au micro de Radio Mercure, avec Jean-Claude à la technique, et c'est l'heure de la touche classique. La touche classique, c'est votre émission de musique classique, et c'est chaque semaine sur Radio Mercure 93 FM.

Eh bien, c'est avec plaisir que je vous retrouve toutes et tous, chères auditrices et chers auditeurs. Et aujourd'hui, je vous propose une nouvelle mini-série intitulée « Des symphonies russes ». Au commencement de cette histoire, il y avait un roi. Oui, car tout commença, ou presque, sous le règne du tsar de toutes les Russies, Sa Majesté Alexandre II, surnommé le Libérateur. En effet, ce souverain, intronisé en 1855 et décédé en 1881, est surtout connu pour avoir aboli le servage dans son royaume en 1861. Mais le tsar était aussi un grand amoureux de musique, et c'est lui qui présida à la naissance de la musique russe moderne. Ainsi furent créés sous son règne le conservatoire de Saint-Pétersbourg en 1862 et celui de Moscou en 1866. Et ce fut un véritable miracle. Des noms jusqu'alors totalement inconnus gagnèrent soudain la célébrité. Tchaïkovski, Anton Rubinstein et aussi les cinq compositeurs du fameux groupe des cinq de Saint-Pétersbourg. Ceux-ci avaient pour nom Alexandre Borodine, Mini Balakirev, César Cui, Nikolai Rimsky-Korsakov et Modeste Moussorgski. Et plus tard, ils furent rejoints par Alexander Glazounov. Alors aujourd'hui, nous allons nous intéresser tout d'abord à Alexander Borodine. Celui-ci est né en 1833 et est mort en 1887. Borodine était le fils naturel d'un prince géorgien et d'une fille de soldat. Une éducation excellente lui fut assurée et il manifesta rapidement une extraordinaire intelligence. Il devint professeur de chimie à l'Académie de Saint-Pétersbourg et en tant que multi-instrumentiste, se voit également à la composition. Il cofonda le groupe des cinq avec Mili Balakirev en 1862. Le but de ce groupe était de créer un courant musical typiquement russe. Il s'opposait donc aux compositeurs de Moscou, plus classiques, tels Tchaïkovski. On va maintenant entendre les deux derniers mouvements de la seconde symphonie dite épique d'Alexandre Borodine, successivement Andante et finale Allegro. Et c'est interprété par le London Symphony Orchestra, dirigé par Jean Martinon. Un enregistrement daté de 1960.

C'était sur Radio Mercure 93 FM, l'Andante et le final de la seconde symphonie en si mineur, dite épique, d'Alexandre Borodine. Alors, on passe maintenant aux collègues de Borodine au sein du groupe des cinq, Mili Balakirev. Celui-ci est né en 1837 et est mort en 1910. Balakirev était issu de la petite noblesse. Il étudia à l'université de Kazan. Et en musique, il était entièrement autodidacte, n'ayant pris que 10 leçons de piano dans toute sa vie. Il passa quelques années à parcourir la Russie, la Crimée et le Caucase, à toute fin de recueillir les mélodies traditionnelles et populaires. Son œuvre la plus célèbre, la pièce pour piano Islamée, est basée sur des thèmes caucasiens. Cette partition est datée de 1869, et on écoute aujourd'hui l'adaptation pour orchestre réalisée par Sergueï Lyapunov. Et c'est une interprétation du Russian State Symphony Orchestra que dirige Igor Golovchin, enregistrée au studio Mosfilm de Moscou en septembre 1993.

0: Nous écoutions sur Radio Mercure 93 FM Islamé de Mili Balakirev dans l'orchestration de Sergueï Lyapunov. Et c'était Igor Golovchin à la tête du Russian State Symphony Orchestra.
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0: Eh bien, c'est un enregistrement de concert que je vous propose aujourd'hui, et plus exactement, un récital donné par le pianiste Robert Kazatsu au Concertgebouw d'Amsterdam, le 11 février 1964. Nous écouterons aujourd'hui un extrait de ce récital, en l'occurrence une pièce de Maurice Ravel intitulée « Alborada del Gracioso ». A noter que cet enregistrement est une première mondiale au disque.

0: Vous venez d'entendre sur Radio Mercure 93 FM l'Alborada del Gracioso de Maurice Ravel, interprété en concert par le pianiste Robert Casadesus.
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0: Et aujourd'hui, dans le cadre de cette rubrique, je vous invite à écouter une transcription pour harpe et soprano de la mélodie « L'invitation au voyage » de Henri Duparc, composée sur un poème de Charles Baudelaire. À la harpe, nous aurons Chantal Mathieu, qui a réalisé cette transcription, et elle accompagne la soprano Sakuya Koda, une captation sonore datée de janvier 2005.

C'était l'invitation au voyage de Henri Duparc, sous les doigts de la harpiste Chantal Mathieu, laquelle accompagnait la soprano Sakuya Koda. Eh bien, chères auditrices et chers auditeurs de La Touche Classique, voici venue l'heure de notre dernière rubrique, le bonus. Et nous bouclons la boucle, en quelque sorte, car nous retrouverons à cette occasion un compositeur russe. Je vous propose en effet d'entendre la célèbre rhapsodie sur un thème de Paganini, opus 43, de Sergei Rachmaninov. Les interprètes en seront le pianiste Earl Wild, qui sera accompagné par le Royal Philharmonic Orchestra, que dirige Yasha Horenstein, enregistré au Kingsway Hall de Londres en 1965.

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2: À Mériel, dans le Val d'Oise, il est un musée qui vous invite à plonger dans l'univers de Jean Gabin.
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3: Bon, alors parle plus, écoute-moi, ça te reposera.
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3: Justement, comme ça, ça sort pas de la famille.
2: Pour un montant de 7 euros.
3: Ah ben, toi, t'es gonflé, tu doutes de rien.
2: Gratuit pour les moins de 12 ans.
3: Croyez-vous sincèrement que l'argent fasse le bonheur?
2: Laissez-vous guider pendant plus d'une heure à travers une collection d'objets personnels.
3: Comme vous dites.
2: Lettres et archives.
3: Qu'est-ce que c'est que ça?
2: Affiches originales, costumes de tournage.
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2: Un circuit mémoriel libre ou guidé est également possible sur les pas du jeune Gabin qui a vécu son enfance à Mériel. Et pour en savoir plus...
3: Je sais.
2: Afin de bien préparer votre visite, contactez l'office de tourisme de l'Isle-Adam.
3: Je t'emmène avec nous à l'Isle-Adam pour prendre l'air parce que la santé d'abord.
2: Ou directement le musée Jean Gabin au 01 34 64 87 92.
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2: 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Venez donc remonter le temps toute l'année à Mériel le mercredi, vendredi et samedi de 14h à 17h.
3: Tu vas te taire.
2: En venant visiter le musée Jean Gabin.
3: Nous y voilà.
2: 1 place Jean Gabin à Mériel.
3: Mais ça, je le sais. Je pense que quand on mettra les cons sur orbite, t'as pas fini de tourner.
5: C'est parti, encore un coup. Opus 27, numéro 2. Monsieur Beethoven, j'avais clair de l'Unisée pour la 387e fois. Mais qu'est-ce qu'ils m'ont mis là? Qu'est-ce que c'est que ce piano? J'avais demandé une queue complète. J'ai payé pour. Incroyable, oh les salauds. Ben, ça arrive quand on répète pas avant le concert. C'est pas de ma faute. Mon vélo a crevé deux fois avant d'arriver ici. Oh, ce piano, mon Dieu. Mais quelle casserole. Quelle casserole. Enfin, une casserole pour des patates. Ça me donne faim. Combien sont-ils? Qu'est-ce qu'on pourra manger ce soir? 2, 5, 7, 9. Non, ça c'est les servitudes gratuites. 17, 23, 20. Ça c'est les invités. 25, 27. Ma belle-sœur, qu'est-ce qu'elle fout là, ça? 49, 42. Les enfants demi-tarif. 45, 49. Non, ça compte pas, ça c'est les ouvreuses. Oh là là, 40. C'est pas croyable. Oh tiens, j'avais pas vu. Il y a un cul-de-jatte. Il a dû payer demi-tarif, le cul-de-jatte. Demi-tarif. Oh, il faut pas que je... Qu'est-ce qu'on va manger dans ce pays?

0: savoir depuis le temps. Eh oui, je sais. Je l'ai séduite avec le clair de lune il y a 20 ans. Et depuis un bon moment, c'est l'éclipse de lune. Elle va se mettre à pleurer de nouveau. Et les programmes, est-ce qu'elle a vendu les programmes? Pas un seul. Mais comment je vais payer la salle? Oh. Mais pars, Élise. Je t'écrirai une lettre, mon petit, allez, pars.
1: Je me fais couper de bois au Canada.

Le club de l'amitié de Laversine vous propose de fêter la fin de l'année ensemble le dimanche 13 décembre à 11h30 au cabaret La Belle Époque à Bricménil dans la Somme. Le montant de cette sortie est fixé à 100 €, comprenant le repas spectacle, le transport en car, dont il convient de déduire la participation au club de 20 € pour les adhérents. Rendez-vous à 10h30, place de la mairie pour le départ en car. L'inscription doit se faire au plus tard pour le 15 septembre, accompagné du règlement du repas à l'ordre du club de l'amitié. Pour plus d'informations, vous pouvez contacter le 06 14 04 01 57. 06 14 04 01 57 pour ce repas du 13 décembre au cabaret La Belle Époque à Bricménil avec le club de l'amitié de Laversine.

0: La Confédération syndicale des familles de Liancourt-Beauvais nous annonce qu'elle tiendra un stand le dimanche 4 octobre de 10h à 18h lors de la fête de l'automne qui a lieu au parc floral rue Louis Aragon à Liancourt. Ce sera un moment de partage et de communication sur l'association. La fête de l'automne qui, par ailleurs, propose une bourse aux plantes, un marché local, de la restauration et des animations à l'initiative de la ville de Liancourt. Pour plus d'informations, vous pouvez appeler le 03 44 73 50 55. 03 44 73 50 55 à propos de la présence de la CSF durant la fête de l'automne à Liancourt le dimanche 4 octobre.
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et surtout des auditeurs. Et au cours de l'émission, je vous donnerai bien sûr les rendez-vous pour les têtes ensemble. Vous avez le choix, bien sûr, ce qui vous permettra de gambiller ce week-end et ce à venir. Bien, on va commencer tout de suite la programmation. Eh bien, c'est un poste d'homme, comme toujours, avec Guy Denis qui nous interprète Corrida à Alicante.

Eh bien, là, c'est une tarentelle que je vais vous faire écouter. Tout terrain là. Alors, c'est avec Corinne Bidot.

Voilà pour la salsa. La salsa soleil. Merci, on a eu beaucoup. Et c'est avec Marie Musette.

0: Bien, avant de passer au morceau suivant, bien sûr, je commence à vous donner les rendez-vous pour l'été dansant. Alors là, le premier, c'est le Club des aînés, la joie de vivre de Chevrière qui vous propose son thé dansant le dimanche 4 octobre à la salle des fêtes de Chevrière à partir de 14h30 jusqu'à 19h30 avec l'orchestre Patrick Tullier que l'on entend souvent dans nos émissions. L'entrée est de 12 euros et les réservations se font au 06 61 73 94 25. Voilà, vous avez eu le temps de noter? Bien. Il y en a d'autres. Qu'est-ce que je vous propose? Combien de roses? Ah bon? C'est un baillon avec Bruno et Giovanni.
1: J'ai oublié trop souvent l'heure et la date.

Alors là, le suivant, c'est Union nationale des combattants qui organise un thé dansant à Ferrières-en-Bray à la salle polyvalente Maurice Anquetin. Ce sera le samedi 10 octobre de 14h à 19h. Le prix d'entrée est de 12 euros. Les réservations se font au 06 79 43 76 93. Et ce thé dansant sera animé par Hervé Delorraine et Michel et Richard. Alors, qu'est-ce qu'on écoute ? Eh bien, c'est la jolie Java. C'est interprété par Pierre Péribois.

Eh bien là, c'est le club de l'amitié de Laversine qui vous invite à son thé dansant le dimanche 25 octobre de 14h30 à 19h à la salle des fêtes. L'animation se fera avec Archipel et ses trois musiciens. Le prix d'entrée est de 12 euros. Les réservations se font 03 44 07 75 62. Voilà pour ce thé dansant. Alors là, on va s'écouter une marche. C'est la Raspa. La Raspa est interprétée par Daniel Dorger.

Eh bien là, c'est le Club des Cinq. Mais oui, c'est rare d'avoir des noms comme celui-là. C'est le rendez-vous pour un thé dansant au camping de la Trie à Bresles, le 25 octobre, de 13h30 à 18h30 avec Pascal et son orchestre. Une boisson est offerte, le prix est de 15 euros. Et bien sûr, il y a bar et pâtisserie. Les réservations se font 06 03 29 28 92. Voilà pour ce télançon à Bresles. Bien, alors de ce coup-là, on va écouter un petit Madison Floche Lemont avec Alexis Labarrière.

Alors là, c'est le dernier du lot, mais oui, c'est le club des retraités de Bailleul-sur-Thérain qui vous invite à son thé dansant le dimanche 25 octobre avec Arnaud Guimard. Le prix d'entrée est de 12 euros, c'est à partir de 14h30, la salle des fêtes. Vous réservez au 06 21 33 75 29. Voilà, on écoute la Saint-Christol Embryonnais, donc c'est un Scottish avec Virginie Pouget.

Eh bien, maintenant, c'est Monsieur Tranquille. Voilà tout ce qu'il faut. C'est un Charleston avec Valérie Chardonnière.

0: Alors là, je passe la parole un petit peu à Claude. Hein. Moi, je suis fatigué pour faire ces dédicaces. C'est parti.
1: Alors bonjour à vous, les amoureux du piano à bretelles. Passez donc une bonne semaine en écoutant Radio Mercure. Voici donc le premier passo. Bonne fête à Michel de Ponchon. La bise à toi. Sans oublier Jacqueline, ton épouse.
0: Eh bien, c'est Granada que je vous propose, c'est un passo, et c'est avec Jean-Marie et Françoise de la

0: Marie-Rose, nous te souhaitons un très heureux anniversaire. Que cette journée soit remplie de bonheur avec ceux que tu aimes, tes amis qui ne t'oublient pas et qui t'aiment.
1: Eh bien là, c'est mon amant de Saint-Jean. C'est une valse avec Nicolas, grand-fils.

0: Elle habite à Claude et Antoine. Partez donc à Venise le temps de danser ce boléro. Bonne fête à mon mari Michel, c'est ton épouse Jacqueline qui t'embrasse très fort, ainsi que ton fils Ludo, sans oublier tes petits-enfants, et une bise à Marcel et Claude.
1: Eh bien, c'est juste toi et moi à Venise. Ben, c'est un beau voyage. C'est un boléro avec Jérôme Richard.

0: pour tous les fans de Marc Péguin, ils n'ont pas oublié les bons moments lors des thés dansants passés en sa compagnie.
1: Et bien maintenant, c'est un medley de Tarentelle, c'est avec Marc Péguin. Ouais.

0: Thérèse et André, c'est parti pour ce Fox. La bise à vous deux et bonne santé.
1: Eh bien, c'est le champagne Baccarat. Voilà, c'est un Fox 30, c'est avec Eric Bouvel.

0: Allez, Laurent, c'est parti avec ce sirtaki, toi qui aimes cette danse.
1: Eh bien, si vous aimez le sirtaki, profitez-en. C'est le sirtaki, en fait. C'est interprété par Sébastien Perrin.

0: Bonne fête à Michel de la rue Saint-Pierre. La bise à toi et à bientôt ta venue.
1: Eh bien, c'est une cascade musette. C'est un Charleston avec Guy Tillieux.

0: Bonne fête à Gérard Talon, la bise à toi. Sans oublier un très bon rétablissement à Daniel, ton épouse, la bise également. Sans oublier tes enfants.
1: Eh bien, qu'est-ce que je vous propose ? Un coquelicot. Un coquelicot pour le cas. Eh bien, on va écouter avec Martial Laze.

0: Bonne fête à Michel de Clermont. Nous te faisons la bise et surtout une très très bonne santé. Bis également à Monique. C'est pour tous les fans de Milizy, un bon week-end à tous.
1: Vous êtes disponible, ben, on va se retrouver ensemble, bien sûr, pour une pétanque au Beau-Site. Donc, c'est une Java avec Roberto Milizy.

0: Bonne fête à Gérard de Fidjam. La bise à toi, sans oublier Françoise, ta bien-aimée. Et un coucou également à Rennes et Jean-Marie Angers. Bonne fête à Michel Chambrelan de Brel. La bise à toi, ainsi qu'à Rosemée, ton épouse.
1: Bien, j'espère que vous êtes tous en forme pour suivre la fanfare Auvergnate. Allez, faut marcher au pas. C'est avec Christian Péchel.

0: Simone et Daniel en écoutant Radio Mercure. Bon dimanche à vous deux. La bise et un coucou également à tous les fans de Notre-Dame.
1: Eh bien, viens danser ce baillon. Mais oui, d'accord. C'est avec Damien Berezinski.

0: Bonne fête à Gérard Revoyon, la bise à toi, ainsi qu'Annie, ta petite femme.
1: Viens danser chez nous. Donc là, c'est du country avec Christian Rosselin.

0: Nelly Robert, allez bien vite sur la piste de danse pour danser ce Charleston, la bise à vous deux, et nous vous espérons en forme également.
1: Eh bien, pour danser ce Charleston, on va aller dans les rues d'Antibes. D'accord, c'est parti avec Stéphane Guérinet.

0: Pour Colette et Clovis, Jeannine Wattebled et son ami, un coucou de Radio Mercure et la bise avocate.
1: Eh bien, c'est une clonerie jazz. C'est avec Claude Dunin.

0: Zonelli et Robert, et bonne écoute sur Radio Mercure.
1: Eh bien, ma señorita, c'est un passo avec Ray Catino.

0: Bise à Morissette, nous pensons bien à toi. Écoute bien ces valses, toi qui aimais tant les danser.
1: Eh bien, c'est un petit medley de valses avec Michel Prévost.

0: la bise à Joël et Belka, on ne vous oublie pas, ainsi qu'à tous les fans de Friis, et bon week-end à tous.
1: Eh bien, c'est un medley de boléro, là, que je vous propose avec Guy et Robert Friis.

0: Bonne fête à Michel de Bonlier et la bise à toi, ainsi qu'à Chantal, ta petite femme.
1: Eh bien là, c'est la tarentelle de Poncio. C'est avec Jérôme Richard.

0: Allez Jean-Pierre, c'est parti pour ce Fox et c'est également pour tous les fans de Delphine.
1: Eh bien c'est Génération Foxtrot, je vous propose, c'est avec Delphine, humaine.

0: Pour tous les fans de notre Benoît, il vous offre un baillon, alors tous sur la piste.
1: Eh bien oui, c'est le parfum de Cuborg. C'est un baillon avec Benoît Nortier.

Eh bien là, c'est Marche des bûcherons tyroliens. C'est le morceau qui va terminer cette émission. Mais oui, on est arrivé au bout. Oh là là, on a fait vite. Donc on va écouter une marche avec Aimable.

L'émission étant terminée, Claude se joint à moi pour vous souhaiter une bonne semaine. Vous retrouverez bien sûr la rediffusion dimanche matin de 9h à 11h. Quant à nous, vous nous retrouvez tous les samedis de 13h30 à 15h30 pour l'émission de chansons d'hier et d'aujourd'hui qui elle-même est rediffusée le dimanche après l'émission d'accordéon. Un grand merci à Jean-Claude pour sa participation à cette émission. Et nous vous souhaitons une bonne écoute sur les 93 FM de Radio Mercure, tout en vous souhaitant un bon week-end. Et nous vous disons bien sûr

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Tout et bonsoir à tous, bienvenue dans Dance Floor Maxi 45, et oui, pour la nouvelle saison. Tous les premiers week-ends de chaque mois, c'est-à-dire le vendredi et le samedi en rediffusion, eh bien, on prend du plaisir avec des longues versions de vos tubes préférés. Patrick H.G. au micro et Sugar Hill Gang pour commencer. A Rapper's Delight. Ah, on commence bien ce maxi 45 tours Dance Floor. Ah oui. Come on.

Ah, les maxi 45 tours, tout ce qu'on aime, on a le plaisir jusqu'au bout. Et voici Eurythmics avec Sweet Dreams. Avant, c'était Sugar Hill Gang avec Rapper's Delight. T'es dans Dancefloor en mode maxi 45 ce soir.

Et voici Bob en maxi 45 avec Exodus. C'est dans Dance Floor. Exodus. Tout est tube en version longue.

Minute de Bob Marley avec son Exodus. T'es dans Dance Floor, Maxi 45 tours. Oh là là, que du bon, c'est long, c'est bon. Ouf, ouf, ouf, ouf, ouf. Et puis tu as dansé ça ce soir en discothèque, Your Love avec Lime. 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

Lime en 1981 avec Your Love, un grand succès, on danse toujours ça en boîte. Et puis on va continuer dans Dance Floor Maxi 45 à se faire plaisir pendant 7 minutes 38 avec Chic. Nile Rodgers, mais faut pas oublier la ligne de basse derrière de Bernard Edwards. C'est une ligne de basse qui a été reprise par les Sugar Hill Gang qu'on a écouté en début de chanson avec A Rapper's Delight. Et bien, ils ont repris cette ligne de basse. Pam, pam, pam. Et le titre, Good Day Time, ils l'ont dit.

Chic et son Good Time. Et puis voici venir Hamilton Bohannon, vous le connaissez, vous avez dansé dans les discothèques avec Let's Start the Dance de 1978 de l'album Summertime, A Groove. Mais si t'as dansé dessus, bah bien sûr que t'as dansé dessus, tu connais que ça. C'est un morceau culte des discothèques. Et bah il est dans Dance Floor, Maxi 45, longue version. 7 minutes de bonheur à te déhancher. C'est avec Patrick H2 sur Radio Mercure et c'est dans Dance Floor.

Ah, le message est pas dans la bouteille, comme dirait Police, mais il est dans la musique, comme dirait Hamilton Bohannon et son Let's Start the Dance. Et puis ce qui est bien dans les maxi 45, c'est en plus que ça dure longtemps, et bien parfois il y a des petites pépites de instrumentales magnifiques, comme dans ce Number One de Chas Junkel. Mais si tu connais Chas Junkel, Number One, tu danses ça en discothèque. Il a fait Ain't No Corrida, mais là, c'est Number One sur Radio Mercure, 93 FM, et ou en streaming sur l'application Mercuroplay.

Charles Junker et son number one. Et c'est ça dans les Maxi 45, c'est que vous avez des parties instrumentales magnifiques. Et dans le prochain morceau, eh bien, il y a Jeff Chunk Baxter, un guitariste du groupe rock Steely Dan ou bien des Doobie Brothers, qui délivre un solo de guitare électrique d'anthologie au milieu des synthétiseurs disco. Eh bien, c'est dans Hot Stuff. La queen du disco, Donna Summer. C'est dans Dance Floor Maxi 45. Écoutez le solo de guitare.

Ah, ce petit morceau de saxo, hein, que vous ne connaissiez pas, bah oui, il n'était pas dans la version courte. Et puis, il y avait aussi la guitare de notre ami Jeff Chung Baxter. Vous l'avez entendu, c'était bon, ça. Et vous aimez bien les riffs, et bien on va continuer et finir cette émission avec Santana, le guitar hero. Avec One Chain, donc Make No Prison, qui est en fait pas une chanson originale de Santana, mais une reprise des Four Tops de 1974. Lui, il a sorti ça en 1978. Et il a fait une fusion du rock, du funk et du disco. Vous êtes dans Dance Floor Maxi 45, le plaisir au bout de la nuit. Version longue, une fois par mois, vous savourez le plaisir hein, quand il est là. Et avec Patrick H2 sur Radio Mercure.

Ah, vous étiez dans Dance Floor Maxi 45 tours, les versions longues de vos plus grands tubes. Ça, c'est une fois par mois, tous les premiers vendredis et puis les samedis en rediffusion de chaque mois. La semaine prochaine, je vous retrouve pour Dance Floor en mode classique. Ce soir, c'est Sam qui conduit, il a les clés de la bagnole, c'est lui qui vous ramène. Je compte sur lui, comme ça demain vous êtes tranquille, vous êtes vivant, vos parents sont contents, tout va bien. Je vous dis à la semaine prochaine.

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